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0: Il est 4h en temps universel, midi pile à Pékin. 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Radio France Internationale et le journal de Fabrice Le Grier. Bonjour Fabrice.
1: Bonjour Edouard, bonjour à tous.
0: À la une d'abord, le sommet entre Donald Trump et Xi Jinping qui se tient en ce moment même à Pékin.
1: Le président chinois s'est dit heureux d'accueillir son homologue, un honneur comme j'en ai rarement eu, lui a répondu ce dernier. Au menu des discussions, le conflit au Moyen-Orient, Taïwan et de nombreux sujets économiques. Alors que l'image de l'Amérique semble s'être nettement dégradée chez les Chinois, comme nous l'expliquera notre correspondante Cléa Broderst, que nous retrouverons en direct de Pékin dans un instant. Reprise des négociations entre Israël et le Liban aujourd'hui, objectif obtenir une paix durable, alors que sur le terrain, le cessez-le-feu du 17 avril entre Israël et le Hezbollah ne cesse d'être rompu. Plus de 400 morts en tout depuis près d'un mois, au moins 22.

0: Deux personnes tuées au Liban, rien qu'hier. Et en RDC, l'organisation de défense des droits de l'homme Human Rights Watch accuse l'AFCM 23 et les forces rwandaises d'exactions lors de la prise et l'occupation de la ville d'Uvira. C'était en décembre dernier. Exécution sommaire, viol, enlèvement, disparition. L'ONG parle de crimes de guerre, compte rendu dans ce journal. Donald Trump accueilli en grande pompe ce matin lors de son arrivée au Palais du Peuple à Pékin, là où se tient actuellement le sommet avec Xi Jinping, le président chinois qui s'est dit heureux de le recevoir au moment où le monde est à la croisée des chemins et lui affirmant que Chine et États-Unis devraient être des partenaires et non des rivaux malgré les différends. Ce à quoi Donald Trump lui a répondu en lui promettant un avenir fabuleux entre les deux pays. Les discussions sont entrées dans le vif du sujet, au programme la guerre en Iran, mais aussi droits de douane, la question de Taïwan ou encore les terres rares, les semi-conducteurs et l'intelligence artificielle. Dans la délégation qui accompagne le président américain, le PDG de Boeing, mais aussi Elon Musk, ainsi que les patrons d'Apple et du géant des puces électroniques Nvidia. Et à l'heure de cette visite officielle de Donald Trump à Pékin, ce constat, l'image de l'Amérique semble s'être nettement dégradée chez les Chinois. Pourtant, pendant longtemps, les États-Unis faisaient rêver bon nombre d'entre eux. Cléa Broders, on vous retrouve en direct de Pékin. Bonjour Cléa.
1: Bonjour Fabrice, bonjour à tous.
0: Entre sentiment d'hostilité américaine ou volonté d'équité, les opinions restent partagées.
1: Oui, nous n'avons pas le rêve américain, nous avons le rêve chinois. C'est une phrase qui revient de plus en plus souvent ici chez les jeunes, alors que beaucoup estiment désormais que la Chine n'a plus grand-chose à envier aux États-Unis.
2: Mais... Non, les États-Unis, ça me fait pas envie. La Chine est très bien, on est en sécurité ici, c'est le plus important. Je pense qu'il n'y a rien en Chine qui ne puisse pas suivre.
1: La stabilité, la sécurité reviennent d'ailleurs souvent dans les conversations. Certains voient désormais l'Amérique comme un pays plutôt chaotique qu'inspirant.
3: Il y a toujours des guerres aux États-Unis, c'est tellement désordonné.
1: Mais malgré les tensions entre Pékin et Washington, eh bien le modèle américain continue aussi de faire rêver certains Chinois plus âgés, notamment pour les libertés individuelles qu'ils représentent.
4: La démocratie et la liberté sont développées aux États-Unis et les gens ordinaires ont des droits. Le rêve américain est un rêve de lutte individuelle. C'est le rêve où l'on peut développer son caractère, ses talents et ses capacités personnelles. C'est ce à quoi nous aspirons et ce dont nous, les Chinois, manquons.
1: Un mélange d'admiration, de critique et de patriotisme, alors que la rivalité entre les deux puissances continue de redessiner le regard que les Chinois portent sur les États-Unis. Fabrice.
0: Cléa Broders, c'était les Yang depuis Pékin pour RFI. Et je vous le disais, le sommet entre Xi Jinping et Donald Trump se tient en ce moment même. Ça vient de nous parvenir. Xi Jinping prévient Donald Trump du risque de conflit Chine-États-Unis si la question de Taïwan est mal gérée. Nous reviendrons sur ce sommet dans toutes nos éditions. Au Liban, malgré la trêve en cours depuis le 17 avril, l'armée israélienne a intensifié ses frappes sur le sud du pays. Hier, une vingtaine de localités visées et au moins 22 morts selon un dernier bilan du ministère libanais de la Santé. Plus de 400 morts au total en près d'un mois lors des multiples violations de la trêve par Israël et le Hezbollah. C'est dans ce contexte ô combien tendu que les troisièmes négociations directes entre Beyrouth et Tel Aviv vont reprendre aujourd'hui à Washington. Rencontre entre émissaires dont l'objectif affiché est d'obtenir une paix durable entre les deux ennemis historiques. Mais face aux requêtes israéliennes, les Libanais n'ont aucune marge de manœuvre. Noé Pignède.
5: Principale condition posée par Israël pour stopper sa guerre d'agression, le désarmement du Hezbollah, un serpent de mer depuis des années qui met le gouvernement libanais dans l'impasse. La puissante milice a déjà annoncé que cette question ne ferait pas partie des discussions. Le début de la guerre le 2 mars a mis un coup d'arrêt au processus de démilitarisation du groupe, entamé par Beyrouth en août dernier, et maintenant que l'armée israélienne a envahi le sud du Liban et chassé la population, difficile d'imaginer que le parti chiite accepte de déposer les armes sous les bombes. Bien au-delà des partisans du Hezbollah, beaucoup de Libanais le considèrent comme le dernier rempart contre l'occupation, car face à l'avancée des troupes de Tel Aviv, l'armée régulière a quitté ses positions sans tirer un seul coup de feu, sous pression d'Israël. Aucun pays occidental ne fournit aux militaires libanais l'arsenal suffisant pour se défendre contre les agressions répétées de leurs voisins. C'est sur cette faiblesse que prospère le Hezbollah, qui poursuit sa riposte à l'offensive israélienne.
0: Noé Pignède. La guerre en Ukraine également. Des responsables ukrainiens affirment que Kiev et d'autres régions du pays ont été la cible d'une attaque massive de drones et de missiles russes dans la nuit. Le bilan fait état d'au moins un mort et de 16 blessés dans la capitale ukrainienne. Hier déjà, Volodymyr Zelensky affirmait que Moscou avait lancé au moins 800 drones sur son pays, faisant au moins 6 morts. Le président ukrainien qui a accusé la Russie d'avoir mené délibérément ces attaques le jour de l'arrivée en Chine de Donald Trump. l'est de la RDC alors que l'AFC-M23, soutenu par le Rwanda, s'est retiré cette semaine de plusieurs localités de la plaine de la Ruzizi et des hauts plateaux dans le sud Kivu. L'organisation de défense des droits humains Human Rights Watch accuse le groupe armé et les forces rwandaises d'exactions lors de la prise et l'occupation d'Uvira. C'était en décembre dernier. Le M23 et des éléments des forces rwandaises étaient alors entrés dans la ville après plusieurs jours de combat contre l'armée congolaise et les milices Wazalendo alliées et avaient occupé Uvira pendant un mois. Selon Human Rights Watch, leurs combattants y ont donc commis de graves violations du droit international humanitaire, dont beaucoup constituent des crimes de guerre. Alexandra Brangeon.
6: 10 décembre, le M23 et les forces rwandaises entrent dans Uvira après plusieurs jours de combat. Selon des témoignages recueillis par Human Rights Watch, les combattants tirent sur des civils qui tentent de fuir, notamment des hommes et des garçons accusés d'appartenir aux milices Wazalendo. Un témoin relate comment son frère, sa femme et leurs deux enfants ont été abattus dans le quartier de Kavimvira alors qu'ils tentaient d'atteindre le Burundi voisin. Le rapport de Human Rights Watch fait également état d'exécutions sommaires et de viols alors que le M23 et les forces rwandaises allaient de maison en maison, notamment dans les quartiers de Kasenga et de Rugenge. L'organisation rapporte des enlèvements et la disparition d'hommes et de garçons qui ont probablement été recrutés de force par le groupe armé. Human Rights Watch craint que ces cas documentés d'une extrême gravité et brutalité ne représentent qu'une petite partie des exactions commises par les combattants du M23 et des forces rwandaises. L'organisation appelle à des enquêtes rapides et à traduire les auteurs de ces violations des droits de l'homme en justice afin d'éviter une répétition de ces cycles de violence dans l'est de la RDC.
0: Alexandra Brangeon. Après le sommet Afrique-France de Nairobi, le président français Emmanuel Macron était en Éthiopie hier. Il s'est entretenu avec le premier ministre éthiopien Abiy Ahmed pour évoquer le partenariat économique entre les deux pays. Il s'est aussi rendu au siège de l'Union africaine à Addis Abeba à l'issue d'une réunion inédite avec le président de la Commission et le secrétaire général des Nations Unies. Le chef de l'État a plaidé pour que la voix africaine puisse être davantage entendue sur le plan international, renouvelant son soutien à une représentation africaine au Conseil de sécurité des Nations Unies. Emmanuel Macron a également affiché sa volonté de voir appliquer la résolution de l'ONU qui oblige les États membres à financer les opérations de paix de l'Union africaine. L'Union européenne n'interdira pas les thérapies de conversion des personnes LGBT. Ces thérapies qui assimilent l'homosexualité à une maladie et qui prétendent à tort pouvoir modifier l'orientation sexuelle ou l'identité de genre d'une personne. Elles peuvent prendre la forme de stages, de séances d'exorcisme ou encore d'électrochocs. Une pétition citoyenne pour les interdire au sein de l'UE a recueilli plus d'un million de signatures. Parmi ceux qui ont relayé cette initiative, la chanteuse belge Angèle ou encore l'ancien premier ministre français Gabriel Attal. Plutôt qu'une interdiction, la commission de l'UE préfère inciter les pays membres à le faire. Les associations LGBT sont partagées. Julien Chavanne.
7: C'est au nom du réalisme que la Commission européenne a défendu sa décision. Une interdiction à l'échelle des 27 pays de l'Union n'avait quasiment aucune chance d'aboutir, explique Adja Labib, la commissaire en charge de l'égalité.
8: Plutôt que de plonger dans des discussions qui nous auraient mené peut-être à un horizon de 10 à 15 ans, voire 18 ans, on préfère travailler comme ça parce que je pense qu'on est convaincu que ça va être beaucoup plus efficace.
7: Concrètement, la Commission va envoyer un texte aux pays membres pour leur recommander de bannir les thérapies de conversion. 8 pays l'ont déjà fait et l'idée fait son chemin en Irlande, aux Pays-Bas et au Danemark, mais d'autres résistent encore comme la Slovaquie. Malgré tout, pour Shannon Russell du réseau d'associations LGBT ILGA Europe, la Commission a fait le bon choix.
9: Nous sommes engagés dans un combat de longue haleine et nous souhaitons obtenir une solution viable et efficace sur le long terme. La Commission a pris la mesure la plus efficace possible.
7: Le groupe Against Conversion Therapy, à l'origine de la pétition, regrette au contraire une occasion manquée. Au Parlement européen, où une résolution pour l'interdiction de ces thérapies a été adoptée en avril dernier, la députée française de la gauche radicale Manon Aubry parle d'une décision honteuse.
0: Julien Chavanne, l'actualité en France, 7 ans de prison ferme, 300 000 euros d'amende et 5 ans d'inéligibilité. C'est la peine requise hier contre Nicolas Sarkozy lors du procès en appel de l'affaire des soupçons de financement libyen de sa campagne présidentielle de 2007. Pour le parquet général, l'ancien président a été, je cite, l'instigateur, l'unique bénéficiaire d'une association de malfaiteurs pour lui permettre d'être élu à l'Élysée. Ses avocats martèlent qu'il n'y a pas eu un centime d'argent libyen versé dans cette campagne ou dans son patrimoine. Avocats dont les plaidoiries sont attendues dans 2 semaines, la cour d'appel appel rendra son arrêt le 30 novembre prochain. De nombreux écrivains se sont réunis hier après-midi au Théâtre de la Concorde à Paris. Objectif, défendre leurs droits. Le séisme provoqué par l'éviction le 14 avril dernier du patron de Grasset, Olivier Nora, a engendré chez eux la conviction qu'il est désormais urgent de se fédérer, et ce afin de faire face au rouleau compresseur de Vincent Bolloré. À l'origine du mouvement, l'auteur et journaliste Colombe Schneck, Laurence Théo.
10: Ce sont 300 écrivains frondeurs de tous les bords politiques qui comptent bien riposter aux attaques de Vincent Bolloré, Colombe Schneck, auteur chez Grasset.
11: Pour la première fois, on s'est réunis tous ensemble parce que pour la première fois, on est face à quelqu'un qui voulait imposer une idéologie.
10: Ces écrivains qui ont claqué la porte des éditions Grasset veulent reprendre le contrôle sur leurs œuvres et changer une loi qui date de 1957.
11: Les livres appartiennent à l'éditeur jusqu'à 70 ans après notre mort. On est coincé. Nos livres qui sont part de nous-mêmes sont emprisonnés. On voudrait que le code de la propriété intellectuelle qui régit les rapports auteur-éditeur prenne en compte plusieurs choses. D'abord qu'un auteur qui n'est plus content d'un environnement idéologique puisse se libérer, qu'il n'ait pas à attendre 70 ans après sa mort. Ça, c'est très, très important. Les droits d'auteur, aujourd'hui, ils sont de 10%. Vous connaissez beaucoup d'industries où la personne qui fabrique, qui fait pousser, qui crée, n'a que 10% de ce qu'elle fabrique. Un producteur d'abricots, il va toucher 20 ou 30%.
10: Le collectif des ex-Grasset, comme il se nomme, se réjouit d'un mouvement qui fait boule de neige. Le collectif Zappé Bolloré, qui réunit 600 professionnels du cinéma, dénonce quant à lui l'emprise du milliardaire d'extrême droite sur le 7e art.
0: Laurence Théo. Allez, un mot de football pour terminer ce journal. Et le Paris Saint-Germain qui remporte son 14e titre de champion de France. Nouveau sacre décroché hier soir après une victoire face à Lens. Score final 2-0. Prochaine grosse échéance pour les Parisiens. La finale de la Ligue des Champions, bien sûr, ce sera le 30 mai face à Arsenal. Une rencontre que vous pourrez suivre en direct sur RFI, 6h13 à Paris, 4h13 en temps universel. C'est la fin de ce journal.
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0: Et à suivre sur la Radio du Monde, notre reportage international. Dans un instant, nous retrouverons ensuite notre correspondante à Jérusalem, Frédéric Misselin. Jérusalem, où une marche des drapeaux est prévue aujourd'hui, marche nationaliste d'extrême droite qui célèbre la conquête de la partie orientale de la ville en 1960.
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4: Julien Coquel-Roem.
3: Bonjour Fabrice Legrier.
5: Bonjour Julien, bonjour à tous.
3: À la une de votre journal, le sommet entre Donald Trump et Xi Jinping qui s'est tenu ce matin à Pékin.
5: Des poignées de main, des mots chaleureux, des tensions et des mises en garde également, notamment au sujet de Taïwan. Alors que faut-il retenir de cette entrevue? Nous retrouverons Cléa Broderst en direct de Pékin dans un instant.
3: La reprise des pourparlers entre Israël et le Liban aujourd'hui à Washington.
5: Nouveau round de négociations avec pour objectif d'obtenir une paix durable, alors que sur le terrain, la trêve du 17 avril entre Israël et le Hezbollah ne cesse d'être rompue. Autre cessez-le-feu fragile, lui aussi, à Gaza. Le haut représentant pour Gaza au Conseil de la paix, créé par Donald Trump, estime que cette trêve n'est pas parfaite, mais qu'elle tient. On y revient dans ce journal.
3: Et dans l'est de la RDC, Human Rights Watch accuse l'AFC M23 et les forces rwandaises d'exactions lors de la prise et l'occupation de la ville d'Uvira.
5: C'était en décembre dernier, exécution sommaire, viol, enlèvement, des atrocités dont nous parlera le directeur exécutif de l'ONG dans quelques minutes.
3: Donald Trump à Pékin donc, pour un sommet sous haute tension avec Xi Jinping.
5: Guerre en Iran, commerce, intelligence artificielle, mais c'est surtout Taïwan qui s'est imposé au cœur des discussions entre les deux dirigeants ce matin. Cléa Broderst, on vous retrouve en direct de Pékin, bonjour.
6: Bonjour Fabrice, bonjour à tous.
5: Derrière les poignées de main, les compliments et la mise en scène diplomatique, les deux puissances affichent toujours des divergences profondes.
6: Oui, au Grand Palais du Peuple, Donald Trump a multiplié les compliments envers Xi Jinping, parlant d'un honneur d'être son ami et promettant une relation sino-américaine meilleure que jamais. Mais derrière le décorum, le tapis rouge et les sourires, le message chinois était beaucoup plus ferme. Xi Jinping a rappelé que Taïwan restait la question la plus importante dans les relations entre Pékin et Washington. Si ce dossier est, je cite, « bien traité », la relation peut rester stable, mais s'il est mal traité, les deux pays pourraient se heurter, voire entrer en conflit, a-t-il dit. Une formule assez lourde, hein, même si le terme chinois peut aussi désigner une confrontation politique ou diplomatique, pas nécessairement militaire. On le rappelle, Pékin considère Taïwan comme une province chinoise appelée à être réunifiée, y compris par la force si nécessaire. Les États-Unis, eux, n'ont pas de relations diplomatiques avec Taipei, mais restent tout de même le principal fournisseur d'armes de l'île démocratique, ce que la Chine dénonce comme une atteinte à sa souveraineté. Alors Xi Jinping a aussi voulu replacer le face-à-face dans une logique de puissance, éviter le piège de Thucydide. Cette idée selon laquelle une puissance montante et une puissance dominante finissent souvent par s'affronter. Mais pour autant, les deux camps cherchent aussi à préserver la trêve commerciale, discuter terres rares, agriculture, avions, IA, et éviter qu'une rivalité déjà explosive ne dérape davantage.
5: Cléa Broderst en direct de Pékin et dans la délégation qui accompagne Donald Trump, le PDG de Boeing, mais aussi Elon Musk, ou encore les patrons d'Apple et du géant des puces Nvidia. Xi Jinping s'est adressé à eux, la porte de la Chine continuera de s'ouvrir toujours plus grand. Fin de citation.
3: Le conflit au Moyen-Orient, nouveau round de négociations directes prévues aujourd'hui à Washington entre Beyrouth et Tel Aviv.
5: Rencontre entre émissaires dont l'objectif affiché est d'obtenir une paix durable entre les deux ennemis historiques. Israël et le Hezbollah s'accusent mutuellement de violer le cessez-le-feu du 17 avril. Hier, l'armée israélienne a intensifié ses frappes sur le sud libanais. Bilan au moins 22 morts, plus de 400 décès au total en près d'un mois lors des multiples violations de la trêve.
3: Autre trêve fragile à Gaza.
5: Un cessez-le-feu qui n'est pas parfait mais qui tient en dépit des violations quotidiennes. C'est en tout cas le bilan dressé hier à Jérusalem par Nikolaï Mladenov, le haut représentant pour Gaza au Conseil de la paix créé par Donald Trump. Les détails avec Frédéric Misselin.
7: Plus de 850 Palestiniens tués depuis le cessez-le-feu, mais Nikolaï Mladenov défend coûte que coûte le plan de paix de Donald Trump. Un plan bloqué dans la phase 1, puisque le Hamas refuse de désarmer. Le mouvement islamiste ne doit pas disparaître politiquement, estime le diplomate, mais il doit rendre les armes, ce n'est pas négociable. Quant au retrait israélien, l'armée israélienne occupe en réalité de plus en plus de terrain, au-delà de la ligne jaune. Nikolaï Mladenov refuse de le confirmer, mais pour lui, le statu quo ne peut pas durer.
8: Le statu quo signifie en réalité solidifier la ligne jaune, probablement en une clôture, un mur, créant une séparation permanente à Gaza, Et à ce moment-là, peu importe où se situe la ligne jaune. Et si quelqu'un veut me convaincre que le peuple palestinien aimerait voir la bande de Gaza divisée de cette façon, je ne suis pas convaincu. Je ne le crois pas. Et si vous me dites que cela constitue la sécurité pour Israël, je n'y crois pas non plus. Le statu quo ne devrait être une option pour personne.
7: Le directeur du Conseil de la paix estime que la reconstruction de Gaza, dévastée par les bombardements israéliens, prendra une génération. Frédéric Misselin, Jérusalem, RFI.
3: Face aux tensions au Moyen-Orient, en Inde, le gouvernement frappe un grand coup pour protéger ses réserves de change.
5: New Delhi vient en effet de doubler la taxe à l'importation de l'or. Elle a bondi du jour au lendemain de 6 à 15%. C'est un choix drastique dans le deuxième pays consommateur mondial. Touché au métal jaune là-bas, c'est bousculé un pilier culturel et secouer une fondation économique. Abdoulaye Rali.
0: La nouvelle a agi comme un électrochoc à la bourse de Bombay et a fait immédiatement trébucher les actions des grands bijoutiers indiens. C'est un coup de massue pour le secteur de l'or, une industrie colossale qui pèse 85 milliards de dollars et qui fait vivre environ 5 millions d'artisans. Les professionnels s'inquiètent déjà d'un coup d'arrêt brutal des ventes, mais au-delà des affaires, cette hausse est un véritable crève-cœur pour la population. En Inde, le métal jaune n'est pas qu'un simple placement financier. C'est un pilier du quotidien, indispensable pour doter les mariages ou célébrer les grandes fêtes religieuses. Pourtant, le gouvernement n'avait pas le choix. Face aux crises internationales, New Delhi doit impérativement protéger ses réserves de change, car l'or pèse lourd, très lourd sur l'économie nationale, avec un record historique cette année de 72 milliards de dollars, ce qui fait du métal précieux le troisième produit le plus importé ici, juste derrière le pétrole et les produits électroniques. Abdullah Eradi, New Delhi, RFI.
3: Dans l'actualité également, Fabrice, ce rapport de Human Rights Watch concernant la FCM-23 et les forces armées rwandaises dans l'est de la RDC.
5: L'ONG accuse le groupe armé ainsi que les forces armées rwandaises d'exactions lors de l'occupation de la ville d'Uvira en décembre dernier. Le M23 et les forces rwandaises étaient entrés dans la ville après plusieurs jours de combat contre l'armée congolaise appuyée par des milices Wazalendo et avaient occupé Uvira jusqu'au 17 janvier. Selon Human Rights Watch, des exécutions sommaires, des viols ou encore des enlèvements y ont été commis. Les témoignages d'habitants font état de graves violations du droit international humanitaire dont beaucoup constituent des crimes de guerre. Écoutez Philippe Bolopian, il est directeur exécutif de l'ONG.
2: Ils ont décrit un mois d'horreur, de panique, de crimes, de viols, d'impunité, de chaos. Ils ont décrit des situations dans lesquelles des soldats du M23 ou de l'armée rwandaise allaient de porte à porte au milieu de la nuit, arrachaient des gens, en particulier des hommes ou des garçons à leur famille, souvent les exécutaient sur place d'une balle dans la tête, parfois s'en prenaient à leur famille, violaient les femmes. Donc vraiment une zone de non-droit et des crimes inacceptable et je dirais d'une brutalité, d'une cruauté qui pose réellement question. Et il faut évidemment que justice soit faite, que les personnes qui sont responsables de ces crimes, de ces exactions soient traduites en justice. Ce qui est très clair en République démocratique du Congo, c'est que l'impunité est responsable d'une répétition de ces cycles de violence depuis plus d'une décennie maintenant en ce qui concerne les forces du M23 et qu'il faut absolument y mettre un terme malheureusement pour la communauté internationale et est un peu aux abonnés absents.
5: Des propos recueillis par Alexandra Brangeon, Philippe Bolopian qui sera l'invité d'Afrique Midi sur RFI. Et je vous rappelle que la FCM-23 soutenue par le Rwanda s'est retirée cette semaine de plusieurs localités de la plaine de la Ruzizi et des hauts plateaux dans le sud Kivu.
3: En France, les 22 personnes cas contact de la néerlandaise décédée de l'antivirus sur le navire MV Ondus ne présente pas de symptômes.
5: 22 personnes qui ont désormais débuté une quarantaine à l'hôpital. C'est ce qu'annonce le gouvernement. L'exécutif veut éviter toute psychose sur l'antivirus. Il ne circule pas en France. Pas d'épidémie à ce stade, affirme la ministre de la Santé, Stéphanie Rist, qui multiplie les prises de parole. Hier, elle était auditionnée par les parlementaires. Le gouvernement qui promet de faire preuve de transparence et qui entend montrer qu'il est mobilisé. Alors en fait-il trop ou au contraire pas assez à l'Assemblée nationale, Carlotta Morteo?
4: Miser sur la transparence pour éviter à tout prix les critiques sur l'opacité et l'impréparation du temps du Covid. Pour Prisca Thévenot, députée Renaissance, c'est la bonne méthode.
9: Oui, ça vise à aller à l'encontre d'éventuels discours populistes ou de volonté de polémiquer là où il n'y a pas besoin de l'être. Mais c'est surtout avant tout pour informer et c'est ce que les Français et les Françaises nous demandent. Et c'est ce que le gouvernement fait de façon extrêmement proactive et récurrente.
4: Le message est clair, tout est sous contrôle, pas de panique.
10: Il n'y a pas de nécessité à polémiquer puisqu'il n'y a pas de pandémie.
4: Mais le député du Rassemblement National, Thomas Ménager, pointe encore des zones d'ombre.
10: Force est de constater que quand on demande des chiffres précis sur le nombre de masques, sur le nombre de blouses, de surblouses, sur nos capacités de tests, aujourd'hui c'est un flou artistique.
4: Même constat à gauche.
11: Combien il y a de lits disponibles en cas de détresse respiratoire? On ne sait pas.
4: Le député de la France Insoumise, Adrien Clouet.
11: Le premier des gestes barrières, c'est la transparence et l'information.
4: Pas convaincu des réponses apportées par le gouvernement en cas d'éventuelle propagation mondiale.
11: On voit qu'aujourd'hui les USA n'ont pas un protocole de quarantaine qui est strict. Et vu qu'ils ont quitté l'OMS, j'ai de graves inquiétudes sur le traitement de cette maladie si jamais elle devait prendre une forme épidémique.
4: Paris plaide désormais pour une riposte européenne coordonnée, protocole commun, précaution maximale pour casser rapidement les chaînes de transmission à l'échelle du continent.
5: Carlotta Morteo.
3: Le procès en appel de l'affaire des soupçons de financement libyen de la campagne présidentielle de 2007 de Nicolas Sarkozy leur était au réquisitoire hier.
5: 7 ans de prison ferme, 300 000 euros d'amende, voilà ce qui a été requis à l'encontre de l'ancien président. Le parquet général estime qu'il a été, je cite, l'instigateur, l'unique bénéficiaire d'une association de malfaiteurs pour lui permettre d'être élu à l'Élysée. Ses avocats martèlent qu'il n'y a pas eu un centime d'argent libyen versé dans cette campagne ou dans son patrimoine. Avocats qui vont plaider dans 2 semaines. Le jugement sera rendu le 30 novembre.
3: On reste en France, Fabrice, direction La Croisette, où se tient la 79e édition du Festival de Cannes.
5: Et hier soir, les stars américaines Vin Diesel et Michelle Rodriguez ont monté les célèbres marches, non pas pour un film en compétition, mais pour la projection restaurée du premier épisode de la saga Fast and Furious. On retrouve Sophie Torlotin en direct de La Croisette. Bonjour Sophie.
12: Bonjour Fabrice, bonjour à tous.
5: Sophie, voilà de quoi saupoudrer d'un peu de glamour hollywoodien, une édition qui se tient cette année sans grand blockbuster.
12: Et oui, à Cannes, hein, à Hollywood et dans les marges, la saga à succès Fast and Furious y a célébré ses 25 ans, a eu droit au tapis rouge certes, mais dans le cadre de la section Cannes classique, ce n'est donc pas une nouveauté. Hier soir, c'était aussi Top Gun qui fêtait ses 40 ans et était projeté sur le grand écran du cinéma de la plage. Il y a bien la star Demi Moore dans le jury, chargée de départager les films concourant à la Palme d'Or, mais le festival n'a réussi à attirer ni Steven Spielberg, ni Christopher Nolan, ni même les studio Pixar, alors que leurs nouveaux longs métrages très attendus sont prêts. À moins que ce soit les mastodontes Universal, Disney, Warner, Sony ou Paramount qui boudent Cannes et préfèrent désormais offrir l'avant-première de leur film de prestige au Festival de Venise, au public réputé plus indulgent et surtout meilleure rampe de lancement avant les Oscars. Thierry Frémaux, le délégué général, déplore aussi un manque de films calibrés pour le festival. Il a réussi néanmoins à sélectionner en compétition deux réalisateurs américains, James Gray et Ira Sachs, qui concilient cinéma d'auteur et star à l'affiche.
5: Sophie Torlotin en direct de Cannes pour RFI.
3: Et merci Fabrice Le Grier. Dans les prochaines minutes, un coup de projecteur sur l'état de santé du cinéma français dans Aujourd'hui l'économie. Et puis notre invitée, la ministre française de la Culture, Catherine Pégard. Mais tout de suite, c'est le journal des sports. Vous, Antoine Grenier, le football en France, le Paris Saint-Germain sacré, sans surprise, champion pour la 14e fois de son histoire.
13: Voilà, Paris champion, le remake, on pourrait dire. Un record, évidemment, grâce à une victoire 2-0 hier soir face à Lens au Stade Bollard. 5e sacre consécutif acquis, notamment grâce à un gardien décisif, Matvei Safonov, le portier russe qui tient un bilan collectif et individuel positif, évidemment.
14: Oui, tout le monde content. Je pense que vous avez regardé cette ambiance de l'équipe. C'est après 12e but, ça a été incroyable. Ça a été très important pour nous à gagner aujourd'hui parce que Lens a eu quelques chances mathématiques pour gagner le titre. Et ça a été notre idée de finir aujourd'hui ici.
13: Matvei Safonov avec Anne Dufort-Cornillet, le PSG qui affrontera le Paris FC lors de la dernière journée de championnat avant de préparer sa finale de Ligue des Champions contre Arsenal. En parallèle, Strasbourg assure sa 8e place après son succès sur Brest 2-1.
3: En Angleterre, Manchester City maintient justement la pression sur Arsenal.
13: Les Citizens ont remporté leur match en retard contre Crystal Palace, victoire 3-0 grâce à des buts du Ghanéen Antoine Semenyo, de l'Égyptien Omar Marmouche et du Brésilien Savinho. Avec ce succès, City revient à 2 points des Gunners à 2 journées de la fin du championnat.
3: Un tour d'Europe que l'on poursuit avec l'Italie. 10 jours après son sacre en championnat, l'Inter Milan double la mise.
13: Avec la Coupe d'Italie remportée 2-0 face à la Lazio, un but contre son camp d'Adam Marusic et une réalisation de Lautaro Martinez. Et c'est un troisième doublé dans l'histoire des Nerazzurri après ceux de 2006 et 2010.
3: Et en Espagne, sprint final sans saveur pour le Real Madrid.
13: Déplacement à Oviedo ce jeudi soir qui ne changera rien au marasme madrilène. Le Real assuré de boucler la saison sans trophée, mais qui pourrait récupérer Kylian Mbappé de retour à l'entraînement après sa blessure aux ischio-jambiers. Oviedo Real Madrid, coup d'envoi 19h30 temps universel.
3: Kylian Mbappé qui pourra se consoler avec une place assurée chez les Bleus pour la Coupe du Monde.
13: Didier Deschamps, le sélectionneur de l'équipe de France de football, officialise en effet ce jeudi les noms des joueurs convoqués pour le Mondial en Amérique du Nord. Sa dernière liste à la tête de l'équipe de France en vue de la Coupe du Monde et des deux amicaux de préparation contre la Côte d'Ivoire le 4 juin et l'Irlande du Nord le 8.
3: Merci Antoine Grenier, à tout à l'heure. Et bonjour Stéphane Genest.
15: Bonjour Julien.
3: Dans Aujourd'hui l'économie, ce matin, on parle cinéma donc, alors que le Festival de Cannes bat son plein et que la ministre française de la Culture est notre invitée dans un instant. Focus sur le cinéma français, il va mieux, alors qu'en 2025, la fréquentation des salles avait baissé de pratiquement 14%. Les chiffres de 2026 sont pour
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2: Il est midi ici à Paris, 18h à Pékin. Bonjour à tous.
3: Karine Bélichard.
2: À la une, le sommet Trump-Xi à Pékin. Les dirigeants américains et chinois n'ont pas encore fait de câlin comme espéré par le locataire de la Maison-Blanche, mais ils ont déjà abordé les grands dossiers internationaux. Xi Jinping insiste sur la question de Taïwan qui pourrait compliquer, selon lui, les relations entre les deux pays. Donald Trump, lui, compte bien signer de gros contrats en Chine. En Cisjordanie occupée, le Fatah organise son congrès, le premier en 10 ans, entre crise interne et désintérêt de la population dans un territoire soumis aux violences exponentielles des colons israéliens. Et puis nous évoquerons le 14e titre de champion de France du PSG en foot, acquis hier, qui espère bien, sur sa lancée, et décrocher dans 2 semaines un 2e titre européen consécutif. Donald Trump a visité le Temple du Ciel à Pékin, symbole de la relation entre le monde humain et le monde divin, après avoir, plus prosaïquement, discuté avec le président chinois des gros dossiers internationaux, notamment du conflit au Moyen-Orient. Xi Jinping a surtout insisté sur Taïwan, estimant que la Chine et les États-Unis pourraient entrer en conflit si Washington gérait mal cette question. De son côté, Donald Trump entend bien signer de gros contrats. Il accorde une large place au géant de la technologie qui l'accompagne à Pékin. Vincent Souriau.
4: Tesla attend le feu vert de Pékin autour d'un système crucial, la conduite autonome de ses véhicules électriques. À ce jour, la firme d'Elon Musk n'a obtenu des autorités chinoises qu'une autorisation partielle de mise sur le marché, ce qui la met en difficulté vis-à-vis de ses concurrents chinois de plus en plus performants. Côté Nvidia, l'enjeu ce sont les processeurs graphiques, autrement dit les puces qui alimentent les moteurs d'intelligence artificielle. Le gouvernement chinois a restreint l'utilisation des produits Nvidia afin de favoriser les marques locales. Le PDG de ce géant américain, Jensen Huang, va tenter de faire bouger les lignes. Enfin, le patron d'Apple, Tim Cook, a un besoin vital de la Chine qui produit 90% des iPhones vendus dans le monde. La marque à la pomme espère que sa base de production reste accessible et que ses services comme l'App Store ou l'iCloud continuent d'opérer sans entraves supplémentaires, y compris si la guerre commerciale reprend d'un seul coup entre Donald Trump et Xi Jinping. Vincent Souriau, Washington RFI.
2: Le cessez-le-feu fait des victimes tous les jours au Liban depuis son entrée en vigueur il y a un mois. Israël frappe sans relâche la banlieue de Beyrouth et le sud du pays, affirmant viser des cibles du Hezbollah. Le mouvement chiite pro-iranien continue de viser le nord de l'État hébreu. Malgré tout, des négociateurs des deux pays doivent se retrouver à Washington pour des discussions directes aujourd'hui et demain. Les troisièmes du genre, le chef d'État libanais exige toujours, avant d'aller plus loin, un accord sur les questions de sécurité et la fin des attaques israéliennes. Le 8e congrès du Fatah s'ouvre à Ramallah. Le principal mouvement politique de Cisjordanie occupée est en crise entre la succession de son président Mahmoud Abbas, 90 ans, qui veut imposer son fils Yasser, novice en politique, et le désintérêt de la population palestinienne à son égard. Écoutez l'analyse d'Ahmed Kossai, chercheur en sciences politiques à l'université Al-Quds de Ramallah.
5: Le mouvement du Fatah nourrit de grands espoirs au sein de la population. Malheureusement, ce qui se joue en coulisses ne présage pas une orientation de la politique du Fatah dans la direction qu'espère la population. C'est-à-dire que les gens attendent que le Fatah fasse revivre le mouvement de résistance palestinien et qu'il présente un nouveau modèle pour la lutte. Mais on ne s'attend pas à ce qu'il y ait de changement dans la méthode de travail du mouvement ou dans ses orientations. Ce congrès sera surtout l'occasion de voir les luttes interne au sein du mouvement. Les visages vont changer, mais pas le logiciel. Yasser Abbas, le fils de Mahmoud Abbas, sera difficile à imposer au Fatah. Même s'il y a une volonté de léguer le mouvement à Yasser Abbas, il faut comprendre que les nominations au sein du parti se basent sur le poids historique et le passé de résistant des personnes. Et il y a des personnalités au sein du mouvement qui jouissent d'une plus grande popularité que Yasser Abbas.
2: Le chercheur Ahmed Kossai, interrogé par Ilyes Attar. Un juge américain a suspendu les sanctions imposées l'an dernier par Washington à l'encontre de la rapporteuse spéciale de l'ONU sur la situation des droits humains dans les territoires palestiniens occupés. Francesca Albanese avait été sanctionnée après avoir critiqué publiquement la politique de Washington concernant Gaza. Elle avait notamment accusé Israël de génocide dans l'enclave palestinienne dans sa riposte aux attentats du 7 octobre. En France, les auteurs étaient nombreux à se réunir hier après-midi au Théâtre de la Concorde à Paris pour défendre leurs droits. Le séisme provoqué par l'éviction du patron de Grasset, Olivier Nora, a engendré chez nombre d'entre eux la conviction qu'il est désormais urgent de se fédérer pour faire face au rouleau compresseur du milliardaire d'extrême droite, Vincent Bolloré, à la tête d'Hachette, la maison mère de la maison d'édition. À l'origine du mouvement, notamment l'autrice et journaliste Colombe Schneck, Laurence Théo.
1: Ce sont 300 écrivains frondeurs de tous les bords politiques qui comptent bien riposter aux attaques de Vincent Bolloré, Colombe Schneck, auteur chez Grasset.
3: Pour la première fois, on s'est réunis tous ensemble parce que pour la première fois, on est face à quelqu'un qui voulait imposer une idéologie.
1: Ces écrivains qui ont claqué la porte des éditions Grasset veulent reprendre le contrôle sur leurs œuvres et changer une loi qui date de 1957.
3: Les livres appartiennent à l'éditeur jusqu'à 70 ans après notre mort. On est coincés. Nos livres, qui sont une part de nous-mêmes, sont emprisonnés. On voudrait que le code de la propriété intellectuelle qui régit les rapports auteur-éditeur prenne en compte plusieurs choses. D'abord qu'un auteur qui n'est plus content d'un environnement idéologique puisse se libérer, qu'il n'ait pas à attendre 70 ans après sa mort. Ça, c'est très, très important. Les droits d'auteur, aujourd'hui, ils sont de 10%. Vous connaissez beaucoup d'industries où la personne qui fabrique, qui fait pousser, qui crée, n'a que 10% de ce qu'elle fabrique. Un producteur d'abricots, il va toucher 20 ou 30%.
1: Le collectif des ex-Grasset, comme il se nomme, se réjouit d'un mouvement qui fait boule de neige. Le collectif Zappé Bolloré, qui réunit 600 professionnels du cinéma, dénonce quant à lui l'emprise du milliardaire d'extrême droite sur le 7e art.
2: Un mot du Festival de Cannes, justement, et le premier jour de compétition pour la Palme d'Or. 22 films sont en lice pour succéder à Jafar Panahi, couronné l'année dernière avec un simple accident. Aujourd'hui, La vie d'une femme, film français de Charline Bourgeois-Taquet, est projeté à Cannes. Un portrait d'une femme quinquagénaire, jonglant entre sa carrière très prenante de chirurgienne et une vie amoureuse mouvementée. Hier, c'est un long métrage présenté hors compétition qui a ému la croisette. Récit clinique de la cabale qui a précédé l'assassinat du professeur d'histoire géo Samuel Paty. L'abandon permet de réhabiliter sa mémoire, a dit sa sœur Michaëlle, qui a participé à l'écriture du film et qui était présente hier soir sur le tapis rouge. Et puis du football, c'est la 14e fois que le PSG s'adjuge le titre de champion de France. L'équipe parisienne s'est imposée 2-0 face à son dauphin, le RC Lens, qui ne peut plus rattraper mathématiquement Paris au classement à une journée de la fin de la L1. Anne Dufort Cornillé, les supporters du PSG qui avaient fait le déplacement, ont chanté à en perdre la voix, sans perdre de vue l'objectif de décrocher dans deux semaines un deuxième titre européen consécutif.
6: Champion mon frère, 2026. Voilà.
7: Back to back, on va le faire.
8: Lens, ils ont raté pas mal d'occasions, c'était dommage. Mais contre le grand Paris Saint-Germain, oui, ça paye cash.
9: 25 tirs, dont 10 cadrés. Et pourtant, le Racing Club de Lens a vu le Paris Saint-Germain l'emporter 2-0 sur sa pelouse à Bollaert. Dans un contexte tendu lié à ce match en retard de la 29e journée, les Lensois n'ont pas réussi à renverser la vapeur et à retarder une nouvelle fois le sacre des Parisiens. Même le milieu de terrain, Adrien Thomasson, s'est avoué vaincu.
10: Il a manqué, je dirais, ce brin de réussite parce que ça a été soit les montants, soit le gardien qui a fait un grand match, soit un défenseur, il y avait toujours quelque chose.
9: Des obstacles à répétition, le signe des très grandes équipes, celles capables de gagner 5 fois de suite le même titre sans trembler, avec des individualités comme le gardien russe Matvei Safonov, auteur de 8 parades.
11: Aujourd'hui, j'ai eu les résultats de mon travail, notre mentalité, et je pense que les résultats de notre équipe à cette saison, c'est aussi des résultats de mon travail.
9: En quête d'un doublé, le club de la capitale est désormais à 16 jours de l'échéance la plus importante de sa saison, la finale de la Ligue des Champions face à Arsenal.
2: La fête pour le PSG. PSG lance 2-0 hier soir et la perspective donc de la finale de la Ligue des Champions dans 2 semaines. Voilà, c'est la fin de ce journal. Merci de l'avoir suivi. Tout de suite, c'est 8 milliards de voisins avec Emmanuel Bastide.
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17: Bonjour, bienvenue, 8 milliards de voisins et de voisines. Aujourd'hui, quand l'homme reprend la main face aux aléas du climat, face aux sécheresses, aux inondations, peut-on cultiver la pluie? La question peut vous faire sourire, les voisins et les voisines, sauf si vous avez la ligne directe, évidemment, de quelques divinités. Pourtant, en bétonnant les sols pour les bâtiments, pour les routes, en pratiquant une agriculture intensive, en détruisant les mangroves, les zones humides, l'homme a perturbé le chemin de l'eau. Non seulement les pluies sont devenues capricieuses, trop ou pas assez, mais les sols n'ont plus la capacité d'absorber l'eau des pluies. Alors comment retrouver le chemin de l'eau? Les voisins, les voisines, si la pluie vous intéresse en ville ou sur les parcelles, dans l'agriculture, au-delà d'une bénédiction du ciel, appelez-nous, faites-nous part de vos observations, dialoguez avec nos invités, contactez-nous surtout dès maintenant, n'attendez pas la fin de l'émission, 33 6 11 80 41 89. On parle donc de la pluie aujourd'hui avec nos invités. Sabine Becker, bonjour.
18: Bonjour.
17: Vous êtes ingénieur urbaniste. François Rouillet, bonjour.
19: Et bonjour.
17: Vous êtes chercheur formateur en résilience alimentaire et sécurité publique. Et tous les deux, vous publiez avec Marc Kahn, Cultiver la pluie et restaurer le chemin de l'eau aux éditions Terre Vivante. Un livre, mais aussi un documentaire en libre accès. Le lien est sur RFI.fr à la page des 8 milliards de voisins. Vous êtes en liaison avec nous grâce aux moyens techniques de Radio France, ici Limousin. Vous êtes à Limoges. Lionel Goujon, bonjour.
20: Bonjour.
17: Vous êtes responsable de la division eau et assainissement à l'Agence française de développement, l'AFD. Et donc, je vous rappelle, les voisins, les voisines, vous avez la parole. 33.6
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0: Allez, vous écoutez Radio Ondaine sur le 90.9 FM. Nous sommes en direct du festival Roulotte Tango. Nous sommes le jeudi 14 mai 2026 et nous sommes ravis de refaire encore une fois l'ouverture de ce festival de tango, festival unique à Firminy. Et autour de la table, nous allons parler pendant une petite demi-heure de ce qui va se passer durant ce week-end-là avec plusieurs invités, avec Marc Petit, maire de la ville de Firminy, avec Denis Lyonnais qui est le président de ce festival. Nous allons échanger également avec Francesca qui est bénévole et qui anime un atelier tango et inclusion, et nous parlerons également, vu qu'on est devant cette maison de la culture Le Corbusier avec Anne Berthe, nous parlerons un peu du partenariat qui existe entre le site Le Corbusier et le festival Roulotte Tango. Alors, monsieur le maire, ravi de vous retrouver. Ce festival, pour vous, qu'est-ce que ça représente?
1: Alors, pour Firminy, pour les Apoux et toutes les villes alentours, c'est vraiment une chance. Et je dirais une chance exceptionnelle. J'ai eu l'occasion chaque année de pouvoir participer. Et j'invite vraiment tous vos auditeurs à venir. On a les meilleurs musiciens, les meilleurs artistes au niveau international qui viennent chaque année ici à Firminy donc pour faire des démonstrations de tango. Et de ce que nous répète à plusieurs reprises, c'est le seul festival live de tango en Europe. Vous imaginez cette chance? Et dans ce site, je trouve que tout est réuni. Vous le savez, la Maison de la Culture est inscrite sur la liste du patrimoine mondial de l'UNESCO. C'est le 10e anniversaire. Et vraiment, je suis très heureux. Cette année, pour le 10e anniversaire, on a des musiciens argentins de La Plata qui sont ici. Et il faut savoir que La Plata, il y a un site, c'est la maison Kochev, qui est inscrite, elle aussi, sur la liste du patrimoine mondial de l'UNESCO. Donc vraiment, très très heureux. Le président et toute son équipe savent qu'ils ont notre soutien. J'en profite vraiment pour remercier tous les bénévoles, parce qu'il y a beaucoup, beaucoup de bénévoles, tous les artistes, et j'invite largement à venir découvrir ce festival. Je suis content, je viens d'apprendre qu'on a des élèves du collège Valdecrousseau qui vont faire une démonstration. Voilà, et je trouve que vraiment c'est une chance pour la ville et toutes les villes alentours d'avoir un tel festival ici à Firminy.
0: Alors effectivement, Denis, ce festival, vous le portez avec toute cette équipe de bénévoles, avec le collectif Roulotte Tango. C'est le début de cette nouvelle édition. C'est quoi le travail? Ça représente combien de temps pour arriver à ce week-end-là?
2: Oh là là, alors le travail, il commence à la fin de l'édition précédente, donc c'est du travail sur une année sans arrêt avec une petite équipe de bénévoles. Et puis sur place aujourd'hui, on a plus de 60 bénévoles dans différentes, à la cuisine, au bar, à l'accueil, au montage et démontage du chapiteau, enfin pour installer tout ça, c'est quelque chose d'énorme. Là, je crois qu'il faut les remercier, parce qu'attention, quand on dit bénévoles, ils sont d'ici pour le bureau et tout ça, mais tous les autres viennent de partout en France. On a des gens du montage qui viennent de Toulouse, qui viennent de Tours, qui viennent de partout. C'est des passionnés de tango. Et qui viennent nous donner un coup de main et qui sont là avec plaisir toutes les années.
0: Alors en échangeant avec vous en amont de ce festival et depuis quelques années, effectivement c'est une famille, le tango c'est une famille mais qui est ouverte aussi, hein, c'est ça, c'est qu'on accueille à bras ouverts toute personne qui souhaite partager ce moment-là. Alors justement, comment avec Julien Blondel, le directeur artistique, comment on réfléchit chacune des éditions?
2: Alors, bien, de toute façon, alors maintenant c'est la 4e édition, nous sommes un peu rodés, mais pour la programmation par exemple, nous avons un musicien argentin qui vit 6 mois en Argentine, à La Plata d'ailleurs, et 6 mois en France, et qui fait partie du collectif Roulotte Tango, Gaspard Pocay, et c'est lui qui nous trouve dans ses tournées ou en Argentine, les musiciens, pour venir jouer sur notre festival. En parenthèse, musiciens, maintenant, notre festival est connu en Argentine, ils se le sont dit, et ils sont heureux, quand ils viennent en France, de venir jouer à Firminy en live. Parce que, comme disait monsieur le maire, c'est le seul festival 100% live qui existe pour eux.
0: Effectivement, ce sont des musiciens qui jouent en concert, et des danseurs qui dansent. Et si on n'est pas danseur, on peut s'y essayer, mais on peut également être spectateur de ces concerts-là. C'est là le principe de ce festival.
2: Bien sûr, donc il faut préciser qu'effectivement, c'est avant tout un festival par rapport aux autres qu'on a voulu, un festival de musique pour des musiciens, par des musiciens, mais qui, bien sûr, est ouvert à tous les danseurs de tango. Donc on a deux pistes, une au théâtre de la Maison de la Culture et une sur le grand chapiteau qui est devant, où tous les danseurs de tango s'en donnent à cœur joie, bien sûr.
0: Alors, ce festival, sur ces trois jours, les 14, 15 et 16 mai, ce ne sont pas que des soirées. C'est aussi une volonté de faire vivre aux festivaliers des journées avec des animations, avec des ateliers aussi, et des gens s'investissent.
2: Bien sûr, il y a des ateliers tous les jours, du matin à l'après-midi. On a des ateliers de musique, on a des ateliers de danse, on a des ateliers comme Francesca qui va nous le présenter tout à l'heure, spécifiques de tango et inclusion. On a aussi un atelier d'un monsieur qui était un ancien musicien de tango et qui a monté une association qui fait voir, découvrir les plantes et la faune autour de Firminy, la vallée de la Loire, etc. Donc, et tous les ateliers, toutes les années, sont pleins et marchent bien.
0: Voilà, effectivement, c'est aussi vivre à Firminy pendant ces trois jours. C'est l'objectif de connaître et découvrir la ville, parce que beaucoup de gens viennent aussi de l'extérieur, d'en dehors du département. Enfin, ils viennent de toute la France et de toute l'Europe d'ailleurs.
2: Bien sûr, de toute la France et toute l'Europe. Et on en a profité aussi, hein, grâce au partenariat qu'on a avec l'Office du Tourisme, à proposer à ces gens-là de visiter le site du Corbusier à Firminy avec des préférences, des tarifs préférentiels pour les festivaliers. Et il y a beaucoup de festivaliers qui viennent découvrir le site du Corbusier à Firminy.
0: Alors, on parlait des ateliers. Francesca est ici bénévole aussi pour ce festival. Bonjour, bienvenue.
3: Bonjour, bonjour.
0: Alors, votre atelier spécifique, hein, il s'appelle Tango et Inclusion.
3: Oui.
0: Qu'est-ce que c'est ?
3: Et on va faire demain un atelier qui est très spécial pour nous. C'est un atelier de tangothérapie. C'est ouvert à tous. C'est gratuit. Et c'est pour voir et apprendre le tango pour toutes les personnes valides et aussi en condition d'handicap. Et c'est pour ça que c'est parce que le tango, c'est très généreux. Le tango, c'est ouvert vraiment à tout le monde. Et nous voulons offrir la possibilité à toutes les personnes de faire l'expérience, de découvrir tous les codes de le tango, qui sont les codes de la présence, de la communication. Et s'il y a contact, communication, il y a aussi inclusion. Et bon, on verra demain, c'est l'opportunité pour tout le monde, à vendredi à 10h, en la Maison de la Culture, ici, en ce lieu merveilleux.
0: Alors, comment ça se passe, un atelier tango-thérapie ? Qu'est-ce que vous l'animez pas seul, hein ? Je crois qu'il y a Brian aussi qui fait partie de cette équipe-là. Mais comment ça se passe, voilà ? Qu'est-ce que vous mettez en place ? Quelle est l'ambiance qui existe durant ces ateliers-là ?
3: C'est un atelier qu'il y a un esprit ludique. C'est un esprit vraiment pour bien passer le temps ensemble avec musique. La musique, ça sera en direct, en live, avec Brian, la guitare. Et on commence avec des jeux, des exercices, des

0: passion, c'est l'idée qu'on a sur le moment et qu'on développe par rapport à ces mouvements de corps. C'est ça aussi le tango.
1: Oui, c'est ça, c'est l'improvisation. Parce que tango, vraiment, le tango, c'est une improvisation. Et c'est pour ça qu'il n'y a pas d'exigence pour la personne. Et n'existe pas, il faut faire ça. Non, non, ça n'existe pas. Et c'est l'improvisation, c'est bien passer le temps ensemble avec la musique. Et c'est vraiment une expérience que ça valait la peine de vivre. Oui.
0: Alors, c'est ce vendredi 15, c'est à 10h, l'accès est libre.
1: Oui.
0: C'est à la Maison de la Culture, on est d'accord. Les gens qui nous écoutent, qui voudraient venir y participer, il faut venir quand même comment? Est-ce qu'il faut, on ne s'inscrit pas au préalable, on se présente comme ça? Denis, peut-être pour les infos pratiques.
2: Oui, je veux préciser quand même quelque chose, c'est que Francesca et Brian, cette année, comme on lance ça, ils ont eu l'extrême gentillesse de faire leur atelier gratuit pour les personnes handicapées. Et ça, c'est bon, l'autre atelier, bien sûr, pour les autres personnes est payant. Mais c'est quand même, ils ne viennent pas d'à côté, hein, ils sont de loin. Et donc ça, ils nous l'ont dit, ben, on va vous le faire gratuitement. Et ça, c'est très sympa pour les gens. Alors, on ne sait pas si ça va marcher, parce qu'on l'a mis en place au dernier moment. Je l'ai présenté au Forum du Handicap à Firminy, mais seulement 15 jours avant, où j'ai rencontré toutes les associations d'handicap. Ils étaient intéressés, on va voir.
0: Ben on disait,
2: c'est une nouveauté.
0: On le disait, c'est aussi ça, c'est l'improvisation. Et on improvise ici.
1: Voilà, c'est les tangos.
0: J'improvise, tiens. Maison de la Culture, Anne Berthe, responsable des publics, hein, c'est ça si je ne me trompe pas.
1: Oui, c'est ça.
0: Les 10 ans, monsieur le maire l'a dit tout à l'heure, hein, 10 ans de l'inscription à l'UNESCO du site Le Corbusier, c'était aussi l'occasion de faire quelque chose en collaboration avec le festival Roulotte Tango. Bah, qu'est-ce qui va se passer avec le site Le Corbusier?
3: Oui, tout à fait. En plus, ça se passe à la Maison de la Culture. Voilà. Et c'est vrai que cette année particulièrement, puisque c'est le bâtiment qui est inscrit à l'UNESCO, ça nous tenait à cœur de la mettre en valeur. Et donc, on ne pouvait que demander au Festival Roulotte Tango d'être partenaire. Et ils ont très, très vite accepté de faire une journée ensemble. Donc, je les en remercie, particulièrement Denis et Julien. Et donc, demain, après-midi, on aura tout un programme qui permettra aux amateurs de tango et aux amateurs de Le Corbusier de pouvoir se rencontrer, et aux amateurs des deux peut-être, on n'en sait jamais. Et donc à partir de 14h30, il y aura une initiation de tango, voilà, qui sera gratuite et qui sera ouverte à tout le monde, ceux qui ne connaissent absolument pas le tango. Et puis ensuite, on aura donc la projection d'un film argentin qui s'appelle donc L'homme d'à côté, qui est une comédie un peu thriller, mais qui est vraiment pour tout public et qui a été filmée dans la Casa Curuchet, donc la fameuse maison qui a été conçue par Le Corbusier à La Plata en Argentine et qui fait aussi partie de la liste des bâtiments qui ont été inscrits il y a 10 ans. Et ensuite, on enchaînera donc avec une conférence sur cette maison, plus précisément pour expliquer un petit peu son histoire et son architecture, qui sera réalisée par Leila Simon, qui est une critique d'art et commissaire d'exposition. Et on finira en beauté, bien sûr, avec un concert donc réalisé par deux musiciens argentins. Et là, je laisserai
0: Julien qui est venu ici. Alors, on parlera un peu de cette programmation. Des visites sont organisées aussi, oui. Bien sûr, hein, c'est le principe. Pour tout ce qui est prévu en rapport à cet événement-là et en rapport avec La Plata, est-ce qu'il y a un droit d'entrée? Comment ça se passe?
3: Alors, toutes les activités sont gratuites, sauf le concert.
0: Voilà,
3: donc voilà, le concert, c'est les billets, donc soit sur place, j'imagine, voilà, tout simplement. Mais tout le reste, donc l'initiation, la projection et la conférence, tout ça, c'est gratuit. Vous vous présentez sur place, à la Maison de la Culture, et voilà, il y aura de la place pour tout le monde, j'en suis
0: voilà,
3: sûr.
0: L'information est donnée. Alors, c'était réfléchi, ça, de faire ce lien entre La Plata et Firminy, depuis toutes ces années?
4: Bah oui, c'est vrai que dans Roulotte Tango, on a parmi les musiciens argentins qu'on a accueillis. Donc Roulotte Tango, c'est basé au départ un peu à Saint-Étienne, enfin sur le bassin stéphanois. On faisait de la musique avec les musiciens locaux et petit à petit, on a accueilli des musiciens argentins dans le collectif. Et les premiers musiciens qui sont arrivés, c'était des Platense. Donc la première ville avec laquelle on a eu un pont qui s'est fait comme ça naturel, c'est La Plata. Et voilà, quand le projet nous a été présenté, j'ai dit mais ça c'est Eureka, parce que moi j'en connais plein des musiciens à La Plata. Et donc le groupe qui va venir jouer pour ce concert demain, c'est des Platense, c'est des musiciens qui viennent de

0: là-bas et qui maintenant n'y vivent plus, je crois, mais qui sont originaires de La Plata, qui ont vécu leur enfance et qui ont appris la musique là-bas et qui seront présents aussi pour nous faire entendre qu'est-ce qu'elle a produit cette ville comme musique aujourd'hui. Et vous allez voir, c'est des musiciens incroyables. La bonne nouvelle pour nous, c'est que le concert est complet. La mauvaise nouvelle pour les gens qui n'ont pas réservé, c'est qu'ils ne pourront pas assister à ce concert parce qu'il est archi complet. Mais voilà, c'est normal, c'est des musiciens extraordinaires qu'on va accueillir. Pablo Murgier et Agustín Luna, c'est vraiment des musiciens de haute volée, comme on dit.
1: C'est ce qui fait donc toute la réussite de votre festival. Et puis, le nez que vous avez pour choisir les bons musiciens, mais c'est des musiciens que vous croisez depuis de nombreuses années. Vous connaissez. Alors d'ailleurs, cette année, on trouve quel type de formation? Parce que je crois qu'il y a des formations plutôt nombreuses sur scène.
0: Oui, cette année, on a eu à cœur de programmer des gros orchestres, comme celui qui était en train de faire la balance à l'instant, là, des orchestres de 10, 12, on va même aller jusqu'à 16 musiciens sur le plateau. Parce que c'est les orchestres qui ont le plus de mal à se vendre. On sait tous que le contexte économique de la culture est un peu aux abois. Peut-être le mot est un peu exagéré, mais est en train de se reconstruire. Et du coup, qu'est-ce que font tous les organisateurs? Ils programment des duos, des trios, des quartettes, parce que ça coûte moins cher. Et nous, on s'est dit, on va pas accepter cette logique-là. On va au contraire essayer que le Rouleau de Tango Festival soit un endroit où on va prendre le risque d'accueillir des gros orchestres comme ça. Et on peut se le permettre cette année parce que c'est la 4e édition, que le public est au rendez-vous. On est quasiment à jauge complète. On a nos partenaires. C'est plus que des partenaires maintenant. La ville de Firminy, l'Office du tourisme de Saint-Étienne, la Radio Andenne, etc. Tous les partenaires locaux avec lesquels on travaille, on a senti qu'on avait quelque chose de sérieux, voilà, qui s'était mis en place. Et donc, on a pris davantage de risques en programmant ces orchestres. Et je crois que ça va être un succès.
1: Voilà, et je le répète, c'est aussi de très nombreux musiciens, de très nombreux bénévoles qui s'investissent. Denis, vous le disiez tout à l'heure, c'est vraiment cet investissement sur la longueur. C'est loger aussi toutes ces personnes-là, c'est créer du réseau. On parlait tout à l'heure avec Julien, il a ses dossiers WhatsApp pour trouver un numéro de téléphone, il faut qu'il en fasse 150. Mais c'est quand même une très très grosse organisation.
0: Ouais, c'est clair. Et puis, il faut le dire, cette organisation, elle est soutenue par une cinquantaine de bénévoles qui sont là pendant les 3 jours pour nous aider. Et sans eux, sincèrement, ça ne pourrait pas exister. Mais de toute manière, je crois que le bénévolat, de manière générale, est une chose qu'il faut défendre et qu'il faut applaudir, parce qu'aujourd'hui, la culture sans bénévolat, elle aurait vraiment beaucoup de mal à exister. En tout cas, un événement comme le nôtre, ce ne serait pas possible. Et puis, il y a aussi la famille. Les amis, les gens qui sont là toute l'année pour nous aider à préparer ce petit noyau de 10 personnes qui est là pour nous aider à préparer cet événement. Moi, c'est à eux que je tire mon chapeau.
1: Bon, alors c'est le lancement, c'est le premier jour. Qu'est-ce que l'on souhaite pour cette 4e édition?
2: On souhaite que ça soit une réussite. Surtout, on espère que le temps sera avec nous. Ça, j'ai essayé de faire jouer des relations, mais malheureusement... Ouais. J'ai pas le bras assez long, paraît-il.
1: Il faut aller où?
2: On va dire quand même, l'an dernier, où on a eu une année exceptionnelle, où on était tous en t-shirt avec des températures jamais vues. Cette année, il fait un peu plus frais. Pour le moment, on a échappé à la pluie. Bon, on verra.
1: On compte sur la chaleur humaine.
2: Voilà, c'est ça. La chaleur humaine, elle sera là, c'est sûr.
1: Ça, c'est sûr, parce que c'est le principe. C'est le principe même.
3: Après, c'est un bon temps pour venir voir un film.
1: Anne, c'est tout trouvé. Monsieur le maire, alors qu'est-ce que l'on souhaite à ce festival Rouleau de Tango?
4: Une très belle réussite, comme chaque année. Et vraiment, j'insiste, n'hésitez pas, venez découvrir. Et si vous venez découvrir, vous allez être émerveillé. Même si vous ne connaissez pas le tango, émerveillé par la qualité des prestations des musiciens, des danseurs aussi. Et vous allez découvrir cette chaleur humaine. Vous allez vibrer vous aussi. Et ça va vous donner vraiment envie de participer. Voilà, donc vraiment, venez. On a la chance d'accueillir ce festival avec des musiciens et des artistes de renommée nationale et internationale. Durant donc 14, 15, 16 mai, n'hésitez pas, venez le découvrir et vous serez heureux et ravis.
1: Eh ben, ravi de vous avoir eu, en tout cas sur l'antenne de Radio Mondaine. On va terminer cette émission. Juste, on va annoncer qu'il y a cette chorale du collège Valdec-Rousseau qui va chanter une chanson.
2: Qui va nous chanter une petite chanson en espagnol.
1: Voilà, c'est aussi lier l'éducation et la culture. Alors, ça a lieu donc les 14, 15 et 16 mai à la Milonga de la culture de Firminy, c'est ça?
0: Eh, c'est ça, on va dire ça.
2: Alors, juste rajouter pour meubler un peu en attendant que les enfants arrivent.
1: On va écouter un peu de musique.
2: Le dernier concert, le samedi soir en soirée, va être exceptionnel parce qu'on réunit sur la scène à peu près 15-16 musiciens. La plupart des musiciens qui auront participé au festival, ils vont jouer, des musiciens qui ne jouent pas souvent ensemble, pour certains jamais, et vont se réunir sur une même scène. On aura peut-être 5-6 bandoneons, autant de violons, enfin... Le piano, il y en aura quand même, mais ils se remplaceront. Mais ça va être le dernier concert, quelque chose d'extraordinaire, de rarement vu.
0: Et surtout, on a nommé cet orchestre la Tipica. Alors, le Tipica, c'est le nom qu'on donne aux orchestres de tango. La Tipica Firmini, on l'a appelé.
1: Eh ben voilà.
0: Donc, c'est
1: le nom est bien trouvé. Merci Denis, merci Julien, merci Francesca, merci Anne, merci Marc Petit, maire de Firmini, d'être venu sur ce plateau radio éphémère en ouverture de ce festival Roulotte Tango. Je remercie aussi Julien, bénévole, qui assure la transmission depuis nos studios. Et bon, on se quitte, nous, avec un petit air de tango, en attendant la chorale ici. Et puis, bon festival à tous. Et à bientôt. Au revoir.
2: Merci.

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2: Bonjour, bonjour à toutes et à tous, soyez les bienvenus, où que vous soyez sur la planète. À l'écoute d'RFI en direct de Paris, il est 18h.
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2: Nous sommes le jeudi 14 mai. Voici les titres de cette édition. La visite de Donald Trump en Chine. Au-delà de l'accueil chaleureux que lui a réservé aujourd'hui le président chinois, place Tiananmen à Pékin, nous nous intéresserons au rapport de force entre les deux pays et nous verrons que les États-Unis ne font plus rêver la jeunesse chinoise. Une visite du président américain à Pékin, rattrapée par les enjeux internationaux du moment, et comme pour peser sur les discussions entre Xi Jinping et Donald Trump, les autorités iraniennes ont décidé de laisser passer les bateaux chinois, les laisser franchir le détroit d'Ormuz. Ailleurs sur la planète, dans le nord du Mali, les rebelles du FLA annoncent détenir plus de 200 militaires maliens à Kidal. Et puis enfin en France, l'enquête avance sur le meurtre de Mehdi Kessassi, tué à Marseille en novembre dernier. Amine Kessassi, son frère, dénonce des fuites gravissimes dans l'enquête sur la mort de Mehdi.
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2: Donald Trump en Chine, les rencontres entre les deux hommes, le président chinois et le président américain, ont débuté ce matin. Il a notamment été question de commerce, de nouvelles technologies, mais aussi de guerre en Iran. La Maison-Blanche voudrait que la Chine fasse pression sur le régime iranien pour libérer le détroit d'Ormuz. Et c'est dans ce contexte que l'agence iranienne de presse Tasnim a annoncé aujourd'hui que les forces navales de l'Iran ont autorisé depuis hier le passage de plusieurs navires chinois dans le détroit d'Ormuz au nombre de 30. Longtemps, les États-Unis ont fait rêver une partie des Chinois. Mais à l'heure où Donald Trump est à Pékin pour rencontrer Xi Jinping, l'image de l'Amérique semble s'être nettement dégradée. Reportage à Pékin de Claire Broadhurst.
5: Nous n'avons pas le rêve américain, nous avons le rêve chinois. Une phrase qui revient de plus en plus souvent ici chez les jeunes, alors que beaucoup estiment désormais que la Chine n'a plus grand-chose à envier aux États-Unis.
6: Mais... Non, les États-Unis, ça me fait pas envie. La Chine est très bien, on est en sécurité. Ici, c'est le plus important. Je pense qu'il n'y a rien en Chine qui ne puisse pas suivre.
5: La stabilité et la sécurité reviennent d'ailleurs souvent dans les conversations. Certains voient désormais l'Amérique comme un pays plus chaotique qu'inspirant.
7: Il y a toujours des guerres aux États-Unis, c'est tellement désordonné.
5: Malgré les tensions entre Pékin et Washington, le modèle américain continue aussi de faire rêver certains Chinois plus âgés, notamment pour les libertés individuelles qu'ils représentent.
8: La démocratie et la liberté sont développées aux États-Unis et les gens ordinaires ont des droits. Le rêve américain est un rêve de lutte individuelle. C'est le rêve où l'on peut développer son caractère, ses talents et ses capacités personnelles. C'est ce à quoi nous aspirons et ce dont nous, les Chinois, manquons.
5: Un mélange d'admiration, de critique et de patriotisme, alors que la rivalité entre les deux puissances continue de redessiner le regard que les Chinois porte sur les États-Unis. Cléa Broadhurst, Lei Yang, Pékin, RFI.
2: Donald Trump vient d'affirmer dans une interview accordée à la chaîne Fox News que Xi Jinping lui avait assuré que Pékin n'enverrait pas d'équipement militaire à l'Iran, mais par ailleurs que Xi Jinping était prêt à aider les États-Unis à la réouverture du détroit d'Ormuz. Un président américain soumis à la pression populaire, à la pression de son peuple dans cette guerre en Iran. D'un point de vue économique, les États-Unis ont vu leur inflation augmenter de près de 4% au mois d'avril, au plus haut depuis 3 ans. Reportage dans un supermarché de Washington, Vincent Souriau.
1: C'est un magasin Lidl qui a ouvert en 2024 à Washington, moins cher que la concurrence. Ce sont les clients comme Fred Pollack qui le disent. Et c'est tant mieux parce que tout a augmenté.
9: Absolument tout. Aussi bien le prix des médicaments que la nourriture ou l'essence. Le principal objectif de Trump dans tout ça, c'était d'enrichir les sociétés pétrolières. Et elles s'en mettent plein les poches.
1: Ici, dans ce quartier démocrate, tout le monde est d'accord. Non seulement Donald Trump n'aurait pas dû déclencher la guerre, mais en plus, il se fiche de l'inflation qu'il a lui-même provoquée.
10: Les céréales, le lait, les œufs, les trucs de base. L'administration Trump, avec les droits de douane et la guerre en Iran, en est largement responsable.
1: Et lorsqu'on demande à Bart, cet acheteur pressé, s'il croit au discours de la Maison Blanche, ça va bientôt revenir à la normale, il répond avec un grand sourire.
10: Ouais. Dans le métier aux États-Unis, on appelle ça du bullshit.
1: Vincent Souriau, Washington RFI.
11: Il est 18h05 à Paris. L'actualité sur le continent africain au Mali. Les rebelles indépendantistes du FLA, le Front de Libération de l'Azawad, affirment détenir plus de 200 militaires maliens. Ils sont considérés comme des prisonniers de guerre. Ils sont retenus à Kidal. Cette ville du nord du pays a été reprise à l'armée malienne le 25 avril dernier. Les autorités maliennes de transition n'ont pas communiqué sur le cas de ces militaires maliens capturés par les indépendantistes du FLA. En Cisjordanie, à Ramallah, s'est ouvert ce matin le congrès du Fatah. Le Fatah, le principal mouvement politique de Cisjordanie occupée, son président Mahmoud Abbas a annoncé dès ce matin à la tribune l'organisation d'élections sans préciser la date. Âgé de 90 ans, la succession de Mahmoud Abbas est aussi un sujet. Mahmoud Abbas veut imposer son fils pour le remplacer. Son fils s'appelle Yasser Abbas, c'est un homme d'affaires, il n'a jamais fait de politique. Un choix difficile, analyse Ahmed Kossai, il est chercheur en sciences politiques à Ramallah.
12: Yasser Abbas, le fils de Mahmoud Abbas, sera difficile à imposer au Fatah. Même s'il y a une volonté de léguer le mouvement à Yasser Abbas, il faut comprendre que les nominations au sein du parti se basent sur le poids historique et le passé de résistant des personnes. Et il y a des personnalités au sein du mouvement qui jouissent d'une plus grande popularité que Yasser Abbas.
11: Des propos recueillis par Ilyes Atia. Dans l'actualité européenne, au Royaume-Uni, le gouvernement de Keir Starmer compte une démission de plus depuis aujourd'hui. Wes Streeting a décidé de quitter le gouvernement britannique, jusqu'ici ministre de la Santé, mais aussi potentiel rival pour remplacer Keir Starmer. Pour rappel, depuis plusieurs jours, le chef du gouvernement britannique lutte pour sa survie après des élections locales aux résultats désastreux pour son parti, le Parti travailliste. L'actualité en France avec cette enquête qui avance concernant le meurtre de Mehdi Kessassi. Ce jeune homme de 20 ans a été tué en pleine rue à Marseille, dans le sud de la France. C'était en novembre dernier. Il était le frère d'Amine Kessassi, un militant écologiste qui lutte notamment contre les trafics de drogue. Et il semble, Tanita Fallet, que c'était en fait lui qui était visé par les tirs. Expliquez-nous, les tueurs se seraient trompés.
13: Ce n'est pas Mehdi, mais Amine qui aurait dû être tué ce jour-là. C'est une certitude pour les enquêteurs, a dit à l'agence France-Presse une personne proche de l'enquête qui préfère ne pas donner son identité. Pour l'instant, on ne sait toujours pas qui a donné l'ordre de tuer Mehdi Kessassi, mais les enquêteurs pensent qu'il s'agit de la DZ Mafia, un gang marseillais de trafiquants de drogue très puissant. Les personnes interrogées par Le Monde et l'AFP font d'autres révélations. Les tueurs auraient reçu en échange une somme d'environ 100 000 euros.
11: Son frère, Amine Kessassi, s'est exprimé cet après-midi sur ces informations, informations qui ont été dévoilées dans la presse.
13: Pour lui, certaines d'entre elles sont fausses et il estime que ça peut mettre en danger l'enquête et avoir des conséquences très graves. Ses avocats ont déposé une plainte pour violation du secret de l'instruction, c'est-à-dire pour avoir dévoilé des éléments qui restent normalement secrets. L'enquête est menée par le nouveau parquet national anticriminalité organisée, qu'on appelle le PNACO, créé en janvier. Mi-mars, 10 personnes avaient été arrêtées et placées en garde à vue. On les soupçonne d'avoir participé à l'organisation du meurtre.
11: Tanita Fallet. Et puis enfin, un spectacle à l'américaine pour la finale du mondial de football le 19 juillet prochain. La FIFA vient d'annoncer que le boys band sud-coréen de K-pop à succès planétaire BTS ou encore la mégastar américaine Madonna accompagnée de la colombienne Shakira ambianceront cette soirée présentée comme historique.
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